0: sol.
1: Sergent, grouillez-vous, grouillez-vous. Ils sont au coin de la rue. Je les vois. Dépêchez-vous, dépêchez-vous. Ils ont tout pris de la banque. Ils ont des grosses sacs.